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en ouailé de tous les côtés, cadencé en ouailé. Allons DJ Go. Sois.

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Excellent dimanche et bonne écoute à Tidro. Bonne dégustation musicale avec nous, avec ton émission. Le bonjour à toute ta famille aussi. On aura aussi l'immense plaisir de retrouver vos messages du côté du canal SMS 06 192

Il y a les copains qui se rafraîchissent aussi pour ce dimanche. Hein. Salut toute la team, Australine, Edena. Bon dimanche, Azat. Hein. On bat TCI, Yassou, on dirait. Hein.

croyez-moi que cette émission, c'est dimanche. Ça sera ton antidote, l'antidépresseur. Une obsession les plus totales qui s'installe sur tous nos radios partenaires.

On écoute à Lorenzo du côté de Sainte-Marie. Coucou à sa femme Anaël, ses deux enfants Nolan et Naomi. Big up à toute l'équipe Sainte-Marie à l'écoute. Je voudrais écouter un petit Letea Missile. Je passe le message au DJ. En tous ces temps, bon dimanche. En compagnie de toute la petite famille.

La version by DJ Go 974 dans ce direct. Bonne écoute, excellent dimanche à tous les Réunionnais, Réunionnaises du côté de la métropole.

Alors, joyeux anniversaire à l'homme de l'ombre. Happy birthday. Un an de plus, ça se fête avec toi. Bon dimanche.

C'est ce qui t'attend dès 14h, où toute la Réunion effectuera le déplacement pour célébrer la vie, profiter de chaque moment et déguster cette belle édition. L'après-midi, nous Yam Sega en showcase à ce micro dans cette émission. Shadow Killa, Agnella et l'artiste Willy. Ah, ça m'aide au fait. Fais bouillir la marmite de l'ambiance, on y va.

Après l'hymne au feu, l'arrivée du 49 degrés à l'ombre, cadencez ces gars la Réunion.

Et ça dédicace à tous les spécialistes aussi, hein. Les grands spécialistes de l'apéro. Très bon dimanche à toute la team Étoile Rouge. Aussi à l'homme à la canne. Salut la team Col Blanc.

Et bon dimanche à Elodie, grand fond du côté de Saint-Leu. Le bonjour à tous les amis Fa, Blague, Ville, Atrigo, Nativelle, Rabat.

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la team BBM, BKM. Les très grands spécialistes du 49 degrés à l'ombre. Salut toute la team SRDS. Salut Cyril.

Bah écoute Cédric, t'as un bon flair, hein. Attention. À mes côtés pour ce dimanche, l'édition de Nouillem Sega avec le magicien, lui-même en personne, bon flair, hein. Attention. À mes côtés pour ce dimanche, l'édition de Nouillem Sega avec le magicien.

La chanson en somme spécialement pour notre DJ officiel aussi. L'un des membres officiels de l'équipage Baille le Planada. Dédicace à Alan Turlois. Bonne écoute.

très belle séquence souvenir. À l'instant, dans ta radio, dans tes oreilles. Souviens-toi de ça. Pas besoin de dire d'autre que c'est du live, attention. Hein. C'est parti pour le vacances d'Ophée. Bien le bonjour, quartier temps rouge. Très bel après-midi. Salut Saint-Paul.

Un excellent dimanche à toute la famille Simanguila. Au passage, bien le bonjour. Salut l'ambiance. Le grand spécialiste du 49 degrés à l'ombre. Lui aussi dans la partie, dans l'équipe. Bon dimanche aussi à Fabrice. Salut Kenji.

Le bonjour et bonne écoute à toute la famille Crochet. Salut table d'animation. Bon dimanche à toi Teddy. Merci d'être là. Salut la possession.

Écoutez, nous aussi, nous y aime. 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

avec des tarifs exceptionnels pour toutes les femmes de 14h à 14h30. 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

spécial big up à toute la famille Douanier. Salut Armand, connecté avec cette belle édition. Très bon dimanche. Okay. Aïe, on va écouter ça vraiment dans ces démons. Merci DJ Go. Qu'est-ce que c'est bon. La réunion Kosaï

Détour du côté des messages. Le bonjour à ma petite maman Monique, à mon frère Emmanuel, ma belle-sœur Nutella, mes neveux DJ Mago, Raphaël, Camille, à ma sœur Babel, mon beau-frère Juju, mon frère Flo, à mon mari Ludo, mon fils Adrien, ma fille Nénès, à toute la famille Châteauroux, Noël et toute la famille Ringamar. Le bonjour aussi à ma belle-mère, mon beau-père, mes beaux-frères Robin et Lucas, Kylian. Très bon dimanche à toute la team cousinade. Salut Baboun, salut Sylla.

toute la famille l'allemand. Salut monsieur et madame Gilet Jaune. Très bon dimanche et bonne dégustation. Salut Cédric. Salut Amy. Salut Angélique. Merci d'être là. Très bel après-midi avec nous. Salut monsieur Antoine. Bon dimanche. Toute dernière la séquence. Attention.

Excellent dimanche et bonne écoute à Jean-Luc Quibon. Il fait des gros bisous à sa chérie Lucie, qui nous tend l'oreille du côté de l'étang salé. Très bon dimanche. Bonne écoute. 13h passées de 11 minutes à l'île de La Réunion. Dans cette ambiance, dans ta radio, où que tu sois. Avec l'après-midi, New Yam Sega. Mais pour l'heure, on apprécie le medley. Que des tubes à succès.

salue tous les fidèles bien branchés avec nous. Petite dédicace pour tout l'équipage du côté de Four à Chaud qui bosse pour aujourd'hui de la part de Yanis. Bon dimanche.

Le bonjour à Johan de Saint-Pierre, merci à Gaël d'être parmi nous pour aujourd'hui, ainsi qu'à ma fille Louane et ma chérie Géraldine.

Tout le personnel qui bosse pour ce dimanche après-midi nous fait confiance pour assurer l'ambiance. On va faire tout notre possible pour le respecter. On vous remercie déjà de la confiance. Merci d'être là. Bonne écoute.

première année. Avec nous, son petit prénom, c'est Zia. De la part de Tonton Gwen. Votre première année en compagnie de toute sa petite famille. Rien de mieux. Happy birthday à Chezia. Et très bon dimanche. Salut Gwen.

Allons profiter de l'instant présent pour ces dimanches après-midi. Profite de ce moment du côté de la zone pépinière de Pierrefonds. En Ouai la Réunion. Ah oui, nous bouge de tous les côtés. L'arrivée de Dryce.

Plalade à fond son envol. En ce dimanche 27 septembre. Vas-y, installe-toi. Mets ta ceinture pour éviter de te perdre dans cette ambiance. Il y aura certainement des zones de turbulence, mais ça fait partie du vol. En compagnie de DJ Gonus74 et Mr. Mac. Jusqu'au carillon 18h. En noir. Comme ça. De tous les côtés, la réunion. En direct sur Fréquence Sud, LFM, RJL, Sun FM Mayotte, RSL Radio, Akawan et Go Music 974 pour te servir. Et tout à l'heure en showcase, l'artiste Willy, Agnella et Shadow Killa. Termine ce mois de septembre en beauté.

Big up de l'île Maurice. On écoute aussi à Emmanuel du Tampon qui passe son bonjour à toute sa petite famille, toute la team Cousinade aussi. Bon dimanche.

Big up à Laurent, Oxy du 3ème, du F, Bolon, Casal, Ticosto, Tizibel, Chinois du 417, sans oublier les frères Planès, force à vous les frères. Big up aussi à La Monge, Rasta de Saint-Louis, salut papy, salut Bofi, sans oublier à Croné, bon dimanche. Salut le vieux loup aussi, Lachimi, Dikanouk, force et courage, big up. Le bonjour à toute la famille Chopinet. Salut Claudine, salut Muriel. Il fait de gros bisous à son chéri Ryan, Joachim. De la part de Lorina de Saint-Denis. Salut Cité Hyacinthe. Bon dimanche. Le bonjour à toute la famille Caddy. Salut Mika. Qui aimerait écouter un petit Morgane, la tête poisson. Allez l'équipe de France pour demain soir. Merci. Très bon dimanche à toi. On doit aller comme ça. On s'applique sur les déhanchés, attention.

Merci à toute l'association Solidaire Ensemble qui a fait le déplacement pour ce dimanche. Salut Saint-André. Très bel après-midi. Salut tous les fidèles aussi. Le regard.

d'être là pour ce partage musical. Il donne du courage, la motivation. Big up au duo de cet après-midi. Et oublie pas mes deux princesses, Chichi et Chacha. On retrouve tout à l'heure mes précieuses. C'est bon dimanche à toi, Mister Ponin, bon courage. T'es précieux, pense à toi, je te souhaite aussi bon courage. C'est bel après-midi, on est là, on est ta motivation. Big up à toute la famille Nativel, la Rocade. Salut notamment à Steven Nativel. Bon dimanche. Un joyeux anniversaire. Très bon dimanche. À toi Steven. Bonne écoute. Big up à tous les gars d'Astreinte du Sud. Sur les routes du département. Bien sûr, totalement dans la sécurité. En restant à l'écoute.

ao Fuxicheu. Après une semaine de dur labeur, place à la détente musicale. Comme chaque dimanche. Il est temps de se détendre. Il est important de se relaxer.

que dimanche prochain, ça sera une très belle après-midi sentimentale qui t'attend. On va passer au rendez-vous. Les grands tubes des années passées. Georges Marie, Soupramania, Fred Falvini et Laurent Roselli. On va te faire ça la réunion.

DJ animateur qui nous tend l'oreille pour ce dimanche après-midi. Merci d'être là. Bonne écoute. Très bon dimanche aussi à Sandy. Voici Lingom. Bel après-midi avec nous. Sandy Voice. Bon dimanche à toi.

qui est totalement dans l'ambiance avec nous. Attention, la réunion, montez les mains, la réunion, la réunion, montez les mains, montez les mains. Faites-moi un maximum de bruit, le plat là d'accru. On fait déplacer toutes les villes, tous les quartiers qui s'installent. Totalement dans cette opération. L'opération séduction. L'après-midi, nous y sommes.

les femmes sont avec nous pour ce dimanche. La réunion du bruit. Allez, à toi. T'as totalement retravaillé tout ça, hein, DJ Go.

0: totalement en place dans cette ambiance. Attention à la réunion.
1: Allez.
0: Tout le monde. Montez les mains comme ça, montez les mains, montez les mains, montez les mains, montez les mains, montez les mains. Faites tourner les poignets, on y va. Excellent.

Piqueur de rappel que chaque dimanche, tu retrouves cette émission totalement sur nos radios partenaires qui nous font confiance. On tient à le remercier. La radio de Go Music 974. Merci à aux magiciens. Très bon dimanche à toute la team, la Crête Family. On est totalement en place sur AK1. Merci Laurent. Sur la radio RJL. Merci Monsieur Mustapha Badi. LFM, salut Fred. La radio Fréquence Sud, merci à Tonton Bernie. Et la radio RSL, salut Fabrice, toute la famille Rivière, bon dimanche. Et Sun FM Mayotte, salut Monsieur Koumarani. Lille au parfum, eux aussi dégustent cette ambiance. Tout à l'heure, on a invité Agnella, Shadow Killa et Willy.

On prend même le temps de sillonner tous ces tubes des années passées. Le choc des générations. Kiffe ce moment avec nous.

Un spécial big up à Stéphane du côté de Montvert. Très bon dimanche à toi. Le bonjour à Mondalon, Tip Youl. Big up à toute l'équipe. La team dort pas à l'écoute. Très bon dimanche. Salut aussi à Johan de la Vendée. Un coucou à toute la famille du côté de Saint-Gilles et l'Étang Saleux, quartier Toilette, Robière, Pontalba, surtout force et courage. À Pépé Carlo, big up à toute la famille. À mon madame aussi.

Et bonne écoute aussi à tous les copains, à tous les copines aussi. Branchés du côté du 31 Cugno. Un petit message à mes enfants, Maïven et Iris. Papa y est ma zote fort. Bisous à ma chérie Manon. Très bon dimanche à zote. Et un message spécialement pour tous les gars et les girls qui ont quitté la Réunion pour venir pour un avenir meilleur du côté de la métropole. Big up à zote le 974 à tous les routiers. Très bon dimanche. Soyez fiers. Big up la Réunion. Bonne écoute à Ludo et à Lilian du côté du Maraba, 27e kilomètre. Merci d'être là, fidèle au poste. C'est ton rendez-vous dominical comme chaque dimanche. Fais-toi plaisir. Bon voyage en musique.

Le bonjour à toute la famille du côté de la plaine des palmistes. Bisous, un joyeux anniversaire à ma chère tante, partie trop tôt. Rejoins les étoiles et bon dimanche à Zot pour ses courages. Courage à toi Magali.

profitons de l'occasion pour souhaiter bienvenue à toutes les personnes qui nous arrivent dans cette véritable ambiance, dans cette belle édition, l'après-midi New Yam Sega. Tout à l'heure, on a invité Shadow Killa, Willy et Agnella. Rate pas ça, la réunion.

Pan, la possession, Saint-Paul. Trois bassins, Saint-Leu. Allons dans l'ambiance, allons amuser. Allons mettre tout fait. Comme ça. Vous êtes.

Excellent dimanche et bonne écoute à tout la team. Mon petit repas du côté de l'étang salé. Toute la famille Permanaïquin. Salut le plus beau malbar de l'étang salé. Sacré Frédéric. Bon dimanche à toi et toute la petite famille. Bonne route en musique, hein.

On va totalement le respecter pour ce dimanche. La promesse est donnée, car l'ambiance, elle est là. Grâce à vous, La Réunion. L'association solidaire, ensemble, on y va ?

Le bonjour à toute la famille du côté de Rennes, Fougère, comment il est? Très bon dimanche à toi mon frère, ainsi que toute la petite famille. Malgré la distance, nous pensons à Zad, tiens là. Hâte de vous revoir très bientôt. Bisous à mon petit loulou Mathéo. Bienvenue à Lévin. C'est son grand frère. Mes pensées à mes parents, que je chéris loin des yeux mais toujours près du cœur. Très bon dimanche la sœur. Salut Amandine. Salut JB. Merci de nous avoir choisis pour l'ambiance. On est là, à vos côtés. Où que vous soyez, cette ambiance-là, elle est là. Goûtez à l'ambiance du Plalada, de la zone pépinière de Pierrefonds. C'est l'adopté, hein. Totalement retransmis sur les radios partenaires. Fréquence Sud, RSL, RJL, LFM, Sun FM Mayotte, Beau Musée.

La réunion, ça dit quoi, on y va? Totalement dans la pub hein, aussi. Hein. Très bon dimanche à toute l'équipe Axial TP Service. Salut le Viking. Salut Matou.

Lointain dans un point les paroles, ça donne. Qui ça t'a fait ça vraiment?

Ça va la bouffer. Excellent. Salut les spécialistes. Salut la colle. Et bon dimanche, on voit comme ça.

Célébrons comme il se doit l'anniversaire de Steven Nativel. 32 ans, happy birthday à toi de la part de toute l'équipe aussi. De la ZAP pépinière de Pierrefonds. Ainsi que toute ta petite famille.

Bonne écoute à Corinne du côté de Saint-Louis. Dédicace pour sa cousine Jacqueline, fraîchement débarquée en vacances. À toute la famille. Gros big up à toute l'équipe qui assure l'ambiance en studio dimanche après-midi. Merci d'être là. Bonne écoute à toi. Bonne écoute à Albertine et à Gilou de Charmeil. Coucou à toute la famille Dufour, la Jartier, Augustin. Des belles après-midi. Un big up à toute l'équipe de la Bouche Doux et la Cuisine Gourmande.

Très bon après-midi aussi à toute l'équipe de Classic Cut Barbershop, juste en face de la poste, la gare routière de Saint-Louis. Bel après-midi à Zot. Bon repos aussi, hein. Le snack bar chez Lounade. Eux aussi toujours manger. Très bel après-midi à toute la famille Visnelda. Comme ça maintenant.

Et bon appétit, Ivan. Prends des forces totalement pour entamer la soirée avec les bons petits plats. Bon petit menu. Vous allez comme ça.

0: Et puis on vous rappelle que tout à l'heure, vous aurez aussi l'ambiance au niveau de la terrasse. Aux côtés de DJ RSLY. Deux ambiances en début de soirée pour te satisfaire.
1: C'est moi qui devrais faire le ménage.
0: Et là pour l'heure, on met Dauphé sur la piste centrale. Razali comme ça.
1: Il va voir un coup de la casse. Un petit verre, il appelle un homme.
0: Du côté du front de mer de Saint-Pierre, le 410 connecté. Joyeux anniversaire à Rosie. Salut Bolo.

Et bon dimanche à toute la famille posée. Salut à DJ Joff. En mode collation, lui. Hein. Bonne dégustation. Il a senti le tango.

Laissez-moi vous préciser pour cet après-midi, La Réunion, nous avons un très grand capitaine avec nous, notre ami DJ Go 974, qui est totalement à la barre.

0: Bravo le magicien.
1: Bravo capitaine. Bravo.
0: Il fait totalement danser le monde entier en ce dimanche.
2: Ok. Comme ça. Bougez.

Bon, le Sega qu'on met de côté. On active le turbo. Nous appuie Ali. Comme le dit si bien Idi Lavini. Viens au wrestler. Zone pépinière.

totalement en plein vol. Si au nom de toutes ces sélections que t'aimes tant, au cours de cette belle après-midi, profite de chaque moment, profite de l'instant présent. Célébrons la vie. En Hawaii.

Hamza. Aïe, on va ça comme ça, non? Allons, tonton, mets de feu. Piqueur de rappel, un lendemain de soirée un peu compliqué. Qu'est-ce qu'il faut faire à La Réunion? À vous, couvrez les paroles.

que toute la petite famille, malgré la distance, nous pense à Zot et à la. Hâte de vous revoir très bientôt. Bisous mon petit loulou Mathéo, bienvenue à Lévin. Chez son grand frère, mes pensées pour mes parents. Que j'aime tant, que j'aime fort, loin des yeux mais près du cœur. Salut la sœur, salut à JB aussi. Très bon dimanche à Zot.

Salut l'Hexagone, à tous les Réunionnais et Réunionnaises, de la, du côté de la métropole. C'est bon dimanche. Merci d'être connecté. En noir. Retransmission intégrale sur la radio RJL, LFM, Fréquence Sud, chaîne FM Mayotte, RSN Radio, Go Music 974 et Akawan. L'après-midi, nous Yam Sega. Et tout à l'heure en showcase, Willy, Agnella et Shadow Killa. Paré, pas paré. Il y a du monde. Il y a des bus, des taxis qui font le déplacement pour ce dimanche. Ah, pas de soucis, allons faire la fête ensemble. Tous les éléments sont rassemblés. On est totalement dans les bonnes conditions avec cette émission.

C'est bon dimanche à toute la team Station Ola Énergie, mon caprice. Salut Giovanni, Rohan, Rodolphe, Gensia et les pompistes Richard. Équipe de choc bien branchée en ce dimanche. Force et courage pour le service. Faites le plein de l'ambiance. Bon Estrazel, Tatiana Miat.

Morgan, Sony Park, en direct avec cette ambiance, pendant ce service qui l'encourage. Un big up à ma collègue America, ainsi que mes amis du côté de Prima, Memei et Midi, sans oublier tous les chauffeurs de bus qui roulent ce dimanche. On vous accompagne aussi, hein. Bonne route en musique, totalement dans les bonnes conditions. La plus grande des prudences est de mise.

Un big up au petit groupe du côté de Avignon, Daniel, Amika, Gérard, aussi à toute la famille de Saint-Froze. Salut Joe, Didier et tous les autres. Bon dimanche.

Jessica de Prima, c'est pour souhaiter un joyeux anniversaire à la prunelle de ses yeux. Maman te gâtera toute sa vie. Et bon dimanche aussi aux photographes.

On en a pas mal qui sont connectés avec nous en ce dimanche après-midi. Très bon dimanche à Kylian, Dipako. Merci d'être là. En compagnie de toute la petite famille.

Welcome à toute l'équipe à l'écoute du côté de l'EHPAD, à Mandier, à Montauroux. Big up à toute la famille. Yameti, Vagueda Salom, Druila, Toussaint. Allez, fais péter l'ambiance. Bonne écoute à tel père, tel fils. Merci d'être là. Toujours fidèle. Très bel après-midi.

On va toujours trouver une façon de te faire danser en ce dimanche. Gardons ce fil. Surtout ça, ne pas perdre le contrôle. Accroche-toi.

toujours en place dans des bonnes conditions. En ce dimanche 27 septembre, ou cette belle après-midi, New Yam Sega, c'est l'édition qui te sert. Avec tout à l'heure en showcase, Shadow Killa, Agnella et Willy, qui seront là à ce micro pour nous chanter leur répertoire musical. Pour te faire chanter aussi, hein. Attention. Te faire danser. Rate pas ça à La Réunion. Clôture ton week-end en beauté. Et démarre une nouvelle semaine dans les bonnes conditions. Oulala. Excellent.

Le DJ a totalement les bons outils. Allons, fais la fête. En noir.

On aura aussi l'arbitre hein, au niveau de la terrasse ce soir. Le spécialiste de la chicha, Mister Rodrigue. On vous rappelle aussi, il y aura DJ Reslay. Deux ambiances pour faire voyager toutes les générations.

Gardons cette bonne énergie, DJ. Nous mettre au fait sur la FM de la radio Fréquence Sud. Totalement installé sur LFM. Nous mettre au fait sur la FM de la radio Fréquence Sud. Totalement installé sur LFM.

Et bon dimanche à toute la famille Diomane du côté de la Confiance Sainte-Marie. Et belle après-midi à Zot. Allez à toi.

Mais bon, dis bon ça à ma tante, Tati Céline, à toute la famille Gobalou, Moutama, Gamarus. Bel après-midi avec nous. Allez!

Lasso Waka Waka. 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

Bonne écoute à Margaret. Salut notamment à Mario. Salut les amis Bruno, Claudia. Fais péter l'ambiance. Bonne écoute à toi.

chaque dimanche, il est là. Bernard fait le show. Allez, vas-y, laisse-toi.

Attends-toi pour cet après-midi à danser sur toutes les sonorités.

On a totalement remonté le temps. Un voyage dans le passé. Totalement un grand détour du côté du grenier.

ces heures à l'île de la Réunion pour ce dimanche 27 septembre que cette belle après-midi bat son plein depuis midi. L'après-midi du Yom Sega. À retrouver tout à l'heure Agnella, Shadow Killa et Willy en showcase du côté de la zone pépinière de Pierrefonds. Et les grands temps de terminer ce week-end en beauté. Terminer le week-end du mois de septembre. On le termine avec vous. Profites-en.

Spéciale dédicace à toute la famille Périgone. Merci d'être branché. Big up Azot. La famille Chopinet. Et bon dimanche. Salut Claudine, ses sœurs et frères. Bof. Vos frères et belles sœurs notamment. Et bon dimanche Eric. Merci d'être là. Salut Anita, toute la famille Ivoula. Salut Tikaf Kola, Mabouk. Bon dimanche Azot.

du bâtiment F. Nous y aimons très fort. Tiens, beau l'aqua. Thomas, on t'aime. De la part des Maé, Manu, Loïc, Mélie. Et bon dimanche. Et courage aussi, hein, en bloc d'un bloc. Soutien depuis Total à toutes les familles.

sacré travail.

nous aller comme ça. En ce dimanche après-midi, joyeux anniversaire à toutes les personnes qui le célèbrent. En ce jour, pour les anniversaires, bip bip. Allô Marie-Jean, comme ça. Tu vois ça?

qu'est-ce qu'on fait pour la suite? La réunion parée, pas parée. Le planada parée, pas parée. Somme pépinière de Pierrefonds. Ton rendez-vous dominical. Le dimanche exceptionnel pour l'édition New Yam Segar.

Là, Gali comme ça, man. C'est du Daniel. Salut à Joseph, alias ZZF. Dédicace de la part de ta fille, Delia. Très bon dimanche. Bon courage. Bonne écoute à toute la famille Sautron, Bénard, Hubert, de la Maine-et-Loire et Rhône-Alpes, de la part de Johan.

en ce dimanche après-midi. RSL Radio, Fréquence Sud, RJL, LFM, Sun FM Mayotte, Akawan et

Chez Carlos et Nico. Ils prendront le relais. On va faire vibrer la réunion. On aura aussi l'ambiance au niveau de la terrasse. Aux côtés de DJ Reslay. On aura aussi le Rodrigue. Mister Chicha.

qui boit du jus de fruits. Bonne collation. Soyez responsables, soyez des capitaines. Allons aller comme ça. Le plaisir aussi de vous informer que des beaux dimanches vous attendent pour le mois d'octobre. Ah, ça promet la Réunion. Attention tout le monde. Qu'est-ce qu'on fait avec l'ambiance? Qu'est-ce qu'on fait avec la bonne vibration? Le plalada, bougez-moi tout ça.

0: C'est bon?
1: Oui, c'est ça.
0: La réunion, ça dit quoi? Encore une fois. C'est celle qui s'amuse avec nous pour ce dimanche d'anthologie.

0: le chef-lieu, salut Saint-Denis. Saint-André a fait le déplacement. Sainte-Marie, Sainte-Suzanne, Saint-Benoît. Salut la plaine des palmistes. Très bon dimanche. Salut Sainte-Rose. L'Est est bien branché. Que des ondes positives sur la bande FM. Et comme chaque dimanche, c'est la prise d'otage. Hein. Très bon retour à Hendrik aussi. Ça y est, les vacances totalement terminées. Bon courage aussi pour la reprise.
1: Est-ce que ça va ? Est-ce que c'est bon ?
0: Tout le monde ?
1: Est-ce que...
0: Plus fort que ça, la Réunion.

L'arrivée de Taxi. On va l'éviter, hein. Pas de marche arrière.

Sacré Tidro. Hein. La rate le coche dans le message. Et bon dimanche à toi. Toujours en place. Toujours opérationnel. Et pour Neymar, le jeu est totalement interdit.

Toute dernière la séquence, la réunion, attention. On va se préparer pour la suite. On adoucit les mœurs, ralentit les BPM. Nouveau départ, DJ Go.

Et bon dimanche à toute la famille d'Amoli. Salut Aristide, salut Emily, salut Aaron, salut Ethan. Très bel après-midi à toute la famille Minati aussi. Salut Tati Marie, son tonton Louis. Très bon dimanche. Un coucou notamment à Kevin, Stacy et à Tati. Très bel après-midi. Connecté avec cette ambiance. En direction de ta radio préférée. L'après-midi, New York, Sega. Et tout à l'heure, en showcase, Shadow Killa, Agnella et Willy.

Et 18h, ça sera au tour de l'équipage de nuit. DJ Carlos et Nico. Vous aurez aussi l'ambiance au niveau de la terrasse. Aux côtés de DJ Reslay. Tous les éléments sont rassemblés pour terminer en apothéose.

RJL, Akawan et Go Music 974. Cet échange, ce partage. Les plus jeunes de la nouvelle génération, à nos aînés, à l'ancienne génération, on fait plaisir à tout le monde dans ce dimanche. Amuse-toi, kiffe ce moment avec nous. Poursuis ce voyage. Le 7-4, on y va. Le monde entier, on y va. Et les garçons et les filles, montez les mains. Montez les mains. Montez les mains, montez les mains, montez les mains. Comme ça. Les mains. Les mains. Allez.

Lorna.

Bonjour La Réunion. Vous êtes en plein dans le direct live. À bord du tour de contrôle pour ce dimanche.

Le bonjour à tous les followers qui nous regardent sur ce live. Vous êtes en plein dans la cabine son du Planada, zone pépinière de Pierrefonds qui te sert cette ambiance depuis midi. L'édition Nouyem Sega. Bienvenue avec nous. Et pour toutes les personnes qui sont connectées sur l'une des fréquences des radios partenaires, merci d'être là. Continuons cette ambiance jusqu'à tard dans la nuit. Je suis aux côtés du magicien DJ Gono 74. Et tout à l'heure, on showcase à ce micro Agnella, Willy et Shadow Killa. Salut Giovanni, Mister.

Allez, il faut le direct live du côté des réseaux sociaux, page bleue, Salpelalada. Likez, commentez et partagez cette belle édition que t'aimes tant. Chaque dimanche, on est là, à tes côtés, pour te servir la bonne vibration.

Rappelle que pour tout à l'heure, on showcase Agnella, Willy et Shadow Killa. Salut Joe. L'homme qui nous assure la technique comme chaque dimanche, chaque édition, Kevin. Le Malvar de l'Est.

Racassia. Vous êtes nombreux, nombreuses à nous rejoindre du côté des réseaux sociaux. Merci d'être là. En eau à l'air, attention.

Nous voici de voilà. À bord de cette ambiance en CV, moi. Tension comme ça. On y va en douceur. Allez. Salut Joël, sous la famille.

Très bon dimanche, salut One Love. Le plus beau Malbar du Gol. Le bonjour à toute la famille Noukadou, salut toute la team Tropical Sound Animation. Salut Loïc, salut Idriss. Le bonjour à Florence, salut Jessica, Sidonie. Et monsieur, madame Noukadou, bon début de soirée avec nous dans cette belle ambiance. Clin d'œil aussi au plus beau Malbar de la rivière Saint-Louis. Salut Fabrice, salut Niffer et toute la famille Faucon. Bon dimanche!

L'occasion de cet bon début de soirée à Indrisen et Maël. Eux aussi connectés à cette belle ambiance. Merci d'être là. Excusez-moi. Je profite aussi de l'occasion pour souhaiter un joyeux anniversaire. C'était hier, mais c'est pas grave. Hein. Aujourd'hui, c'est Rogaton. Faites ça avec vous en ce dimanche. Loan, un an de plus. Happy birthday à toi. De la part de ma reine, tonton Johan, Indrisen, et belle journée. Clôture ton week-end de la plus belle des manières.

que vous soyez à la maison, en plein rangement aussi, hein, fin de du pique-nique en famille. On vous aide, on vous donne aussi la motivation. Vous savez, un pique-nique réunionnais, un créole, quand il s'est pique-nique, tire l'artillerie lourde, hein, attention. On fait le ramassage avec vous. Et ce sera l'immense plaisir de rentrer à la maison, faire route ensemble. Totalement en combinaison avec cette ambiance. En direct sur la radio Akawan. Scène FM Mayotte. Groupe Musique 974. RSL Radio. Fréquence Sud. LFM. Et la radio RJL. Au carillon de 18h, on passera le relais à l'équipage de la Night. Nico 974 au Mike MC. Le pilote, l'homme que l'on nomme DJ Carlos.

Salut Tidro, connecté aussi du côté du direct, le live. Page bleue, salle Planada. Merci à tous les followers. Bon début de soirée, La Réunion.

Bonne écoute à toute la famille Thomas, salut Mickaël. Salut DJ FPC, un gros big up pour le boss dans la place. L'homme qu'on appelle Danny Panu. Et bon dimanche. Attention à la réunion.

qui nous fait confiance comme cette édition. Mais on s'installe aussi au niveau des réseaux sociaux. Page bleue pour ce direct live. Salut tous les confrères DJ animateurs qui nous tendent l'oreille. Bon début de soirée avec nous. Tout à l'heure, nos artistes 974 ont le show. Aniela, Willy et Shadow Killa.

totalement au maximum. De terminer cette journée à votre compagnie. DJ Go 974 et Mr. Might. Et dans 10 minutes, ce sera l'équipage de la night. DJ Carlos et Nico 974. Comment ça tira le sas?

et Baba, bien connecté comme chaque dimanche, fidèle au poste. Comme d'habitude, rien à dire pour l'ambiance. Big up à vous, salut à DJ Go, big dédicace à toute la famille, Vandenes et toute la famille, Marapa, effrédé pour l'instant, il est encore en vie. Ça va Frédé, il tient le coup. Excellent. Après, il faut dire qu'il a aussi des bons profils.

Tu vas être le numéro 9, hein, petit Freddy. Bon courage à l'élève.

Tout ça est fait. On the way comme ça.

Hadi kıyın. Show. Çimelim pim pim. 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Excellent.

Merci pour cette belle ambiance, La Réunion, pour ce dimanche après-midi. Salut à DJ Carlos. Salut Nico 974. Ça va Nico, l'enfant? Vous l'êtes prêt ou pas? Ça gommé à soir. Bon début de soirée, Razot. Et rencard dimanche prochain.

On y va pour la cadence de Sega. On retrouve tout simplement cette ambiance. Ça se poursuit. On y va, la réunion, bougez.

La sélection Sega avec DJ Carlos. On a pris le relais. On continue donc les festivités. Par ce dimanche, par cette belle après-midi. Ça va être jour des amis du Sud, hein. En train de faire la fête. Tranquillou. Qu'est-ce qu'on s'amuse sur les Sega.

On va remercier l'équipage du jour hein, qui était présent avec vous depuis midi. On remercie DJ Go, on remercie Mr. Matt. On est toujours en place également pour bien terminer votre week-end de la plus belle des manières. Cette ambiance dans la zone, pépinière de Pierrefonds, Saint-Pierre. Depuis la cabine son du Planada. Et on vous rappelle des artistes qu'on retrouvera tout à l'heure. Le Sega de 7-4 à l'honneur avec Shadow Killa. Avec aussi l'artiste Willy. Et sans oublier Agnella. Nous sommes aussi en direct sur Facebook. Sur la page bleue, salle de Planada. Où là vous avez la possibilité de nous laisser vos petits messages. Et pour ceux qui nous écoutent sur la radio,

le Sega Choupinou. On va notamment saluer DJ Lee Wanted qui nous écoute en ce moment. Bon dimanche à toi. Maximum d'ambiance qui a démarré depuis midi.

DJ Carlos également qui vous sélectionne le meilleur du Sega pour continuer à vous ambiancer en ce dimanche. On fait aussi plaisir aux anniversaires qui sont les nôtres. Ça va les anniversaires ?

Nuage Bleu, salle Le Planada. Vous avez le direct de ce dimanche. On va également saluer notre ami DJ LS Lai, qui sera au niveau de la terrasse pour ce soir. Salut à toi et à tout à l'heure. Salut Christine. Big up à notre ami Melvin,

On y va les anniversaires. Le petit coup de cœur préféré de DJ Carlos. Le Sega Jean Roland.

Comment ça va? Ça va très très bien. Bonsoir l'équipe. C'est Manula. Je vous écoute depuis Orléans. Toujours connecté depuis vendredi d'ailleurs. Merci beaucoup.

Vous connaissez les paroles par cœur. Et est-ce que ça va toujours les célibataires? Est-ce que nous avons des célibataires avec nous ce soir? Montez un petit coup les mains les célibataires. Montez, montez, montez, montez. Comme ça, ça n'a ni temps.

un DJ totalement concentré dans sa sélection. DJ Carlos. On va profiter pour faire un petit coucou à Coralie. Coralie de Brapanon, immeuble Saint-Jean.

également saluer DJ Lover qui nous regarde aussi au niveau de Facebook. Et nous sommes en direct sur la page bleue, salle Le Planada, en super direct que vous suivez depuis cet après-midi. Encore un spécial big up à DJ Bell. Salut Melvin, salut la famille Fombard. Pour ça, il faudra lui poser la question.

Un super dimanche, on en profite aussi pour saluer Mister Sandro. Sandro Tidro, qui nous écoute. Merci d'apprécier l'ambiance. Salut Gary, à l'écoute au niveau de la montagne. Toujours connecté hein, avec l'ambiance du Planada. Big up à toi. C'est là que c'est bon, on y va. Les talents sont magnifiques, mesdames et messieurs, vous avez trouvé votre cavalière pour continuer cette ambiance avec la sélection. C'est

encore pas mal de messages qui arrivent en ce moment sur la page bleue. On va également saluer notre ami Thomas. Thomas HTC. Salut la team d'Orpa. Un petit big up à toute l'équipe. Au DJ, au speaker du Planada. Un petit bonjour à Stéphane de Montvert. C'est signé aussi T-Fuel. Comment ça va? Salut Tiffany. Et on te souhaite un agréable dimanche aussi. Très belle fin de journée.

de la part de Defraud, à qui nous souhaitons un très bon dimanche. Et nous profitons pour souhaiter un joyeux anniversaire à Cédric Folliot. Happy birthday donc à Hafiz, l'homme en noir.

Nous allons faire une dédicace à la team La Pointe l'Euro. Salut Kevin, salut Mirella, salut Jules. Et n'oublie pas Naïma. Sans oublier tout simplement les enfants. On n'oublie pas la Tchouman aussi. De la part de Sandro, Tidro.

retrouver un peu plus tard dans la soirée pour la suite DJ Nouveau Départ. Allez, une nouvelle cadence qui s'invite à la fête. On y va à la réunion.

passer où les mains? Je vois tout le monde les mains levées. Levez les mains, levez les mains, levez les mains, levez les mains, levez les mains. Que vous soyez célibataire, en couple, les anniversaires, les travailleurs, les travailleuses. Il y en a qui vont aller bosser les bancs.

On y va toujours avec les amis du tampon. Le tampon qui profite de l'ambiance. Annonce Saint-Louis, annonce Saint-Pierre. Annonce nos amis de Saint-Jean. Vous allez tous monter les mains, montez-moi les mains. Je vais voir tous les mains, tous les mains, tous les mains, tous les mains. Et là, vous allez balancer de gauche à droite, on y va.

ambiance qui continue à se succéder avec tout à l'heure la venue de Agnella, aussi Willy et Shadow Killer. Et comme tous les dimanches, vous aurez droit aussi à l'ambiance terrasse. Et ça sera DJ RSLI qui aura l'occasion de vous ambiancer pour ce dimanche 27 septembre. La Réunion, continuez à monter les mains, montez les mains.

week-end exceptionnel. En direct sur RSL, LFM, Fréquence Sud, RJL. Aussi sur Go Music, Akawan et Sun FM Mayotte. Allez, vas-y, bouge! Big up à la famille Belle-Dent de la Chatoire. Bonne soirée, merci.

Attention, on y va. Il vous sort toutes les versions. Vas-y, prends la main de ton partenaire. Si tu es tout simplement accompagné, histoire de danser pour ce dimanche.

La musique est là pour ça, vous allez taper dans vos mains, attention, mon tape. Allez, vas-y, tape. Super. Et on y va sur le...

Ça va toujours les travailleurs et travailleuses. 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

0: Vous balancez les mains de gauche à droite, on fait des suites, on y va.
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moment sur RJL Fréquence Sud, sur LFM, RSL Radio, sans oublier les radios web, Akawan, Go Music, ainsi que Sun FM Mayotte. L'après-midi, du Yam Sega, avec tout à l'heure en spectacle. À notre micro, nous aurons Shanoukila. Nous aurons également Willy. Sans oublier Agnella. Ça bouge énormément pour ce dimanche. Côté Saint-Louis, au niveau de la palissade, profitons de l'occasion pour souhaiter un bon début de soirée à Denise. Ça va ? Côté message arrivé, bon dimanche à mon chéri Robert Coupama de Maison Rouge. Ma belle-mère Cécile, maman Françoise Virama, de la part de Edwina de Piton Saint-Leu. Salut à vous. Saint-Louis, Piton Saint-Leu connecté.

0: Et on garde toujours cette bonne habitude. Tu rêves. On se prépare à lever les mains et de les balancer de gauche à droite. Je compte sur vous. On lève les mains, on les balance. Balancez les mains, gauche à droite, on y va. Gauche, droite, gauche, droite. Même aussi les anniversaires, vous avez droit de balancer les mains. Vous fêtez vos un an de plus. Happy birthday to you.
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Et attention à la réunion, vous savez quoi faire. Tout le monde, tout le monde, tout le monde, tout le monde. 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

On continue à balancer les mains. Vous les balancez de gauche à droite, on y va. Un coup, un gauche, un droite, un gauche, un droite, un gauche, un droite. Le sud est en pleine forme. Bonne soirée, mes amis de l'Est.

Et encore une fois. Tout le monde. Vous levez les mains, vous les balancez de gauche à droite, ça y va. Allons-y les travailleurs et travailleuses.

est-ce que ça va? Je vous entends pas. Tibidi pipi, tibidi crier. Encore une fois, plus fort que ça. Super.

On a bien envie de vous poser cette question. Est-ce que la Réunion est là pour ce dimanche? Est-ce que la Réunion est au top pour ce dimanche? Allez-y, chantez avec nous. Chantez plus fort.

Exactement, il faut bouger. Encore pas mal de messages qui arrivent. Hein. Nos amis de Prima à l'écoute. Dédicace pour Chérie l'amour. Bonne écoute et surtout bon début de soirée. Salut l'équipe, la team d'Orpa. Salut notre ami Stéphane. On le passe le bonjour hein, au niveau de Montvert, de la part de T-Fuel. Big up la monge Rasta, descends lui, Papy Bonon, Tizibel, Ticosto. Et sans oublier, Gronet. Big up à toute l'équipe du Planada, merci pour nous. La flamme, la réunion, la flamme. La petite version que tout le monde adore.

Retour au niveau de la page bleue. Vous pouvez tout simplement suivre cette ambiance, le direct live. Et qu'on vous donne aussi le programme du mois d'octobre. Et on retrouve évidemment vos petits messages arrivés. Salut Thomas Waro. Salut Nico, big up. Et surtout bon début de soirée. Salut notre ami Ulrich. En disant fait péter. Bonne soirée Capucine. Big up pour mon gendre Loïc P. Côté de Domingo. Salut notre ami Mickaël Thomas. Un petit coucou à Mister Carlos. Oui c'est bien lui. Mais c'est pas lui hein. Salut Clément. Clément Paulin. Un petit big up à la team Evan Sono, Alex et DJ Rafa. Notre ami Ulrich hein, qui dit bien. Carlos au doigt de fée. Salut Jean-Claude Lafleur. Super l'ambiance, big up à DJ Carlos.

0: Les anniversaires, vous êtes tous les anniversaires. Levez les mains, levez les mains, levez les mains, levez les mains. Tibili les pipi, Tibili les pantins, et Tibili les plus fort. Et est-ce que nous avons toujours des célibataires avec nous, les célibataires? Célibataires, faites du bruit! Plus fort! Encore! Tibili pipi! 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
0: Ouais, ça c'est bon comme ça! Allons DJ!

Alors, les travailleurs et travailleuses, ceux qui bossent demain et même ceux qui bossent pas demain, mais que vous bossez tout au long de la semaine, levez les mains. Levez les mains, levez les mains. Comme ça, on y va. Et faites-moi du bruit, les travailleurs et travailleuses.

Alors les célibataires, les célibataires qui vont à gauche et qui vont à droite. Attention, on peut même aussi descendre. Et vous allez descendre plus bas,

la version de Franck. Voici Femme Lassa. Banana Zouk. Attention tous les matins.

Et notamment, n'oubliez pas que tout à l'heure, on aura l'occasion de retrouver Agnella, Willy et aussi Shadow Killa. Ce sont les artistes de l'après-midi Louis M. Segar.

qui sont sur les routes. Qu'est-ce qu'on a envie de bouger pour ce dimanche? Ne ratez pas ce qui vous attend tout à l'heure. À notre micro, on aura le plaisir de vous retrouver Shadow Killa, Willy et aussi Agnella. Big up Mr. Ivan. Salut Batman. Hey, tu nous reviens très très vite, hein.

Allez, salut Nico, bonne soirée Azote. C'est le 36, Daniel de Châteauroux. Comment ça va Daniel? On va souhaiter un joyeux anniversaire à Steven Nativel, Malbar Chaudron, qui fête également ses 32 ans. Happy birthday! Salut toute l'équipe du Planada, bon dimanche. C'est donc Dadaman

Et c'est comme ça tous les week-ends. La fête, l'ambiance. On est parti pour Zouké. Et on en profite de l'occasion pour fêter les anniversaires. Happy birthday. Pour les anniversaires qui sont avec nous. Bonne soirée, les anniversaires. D'autant plus qu'elles ont le thème parfait. On va saluer la team rouge.

On vous souhaite tout le monde donc un très bon dimanche soir. On retrouve toujours donc cette ambiance à travers la radio, vu que nous sommes là sur RSL, LFM, Fréquence Sud, RJL aussi, Go Music, Akawan, ainsi que CNFM Mayotte. On va notamment saluer Chat et Fab, qui souhaitent un joyeux anniversaire à Michel de l'île Maurice,

Allez, nous allons souhaiter une très très belle soirée à Thomas du bâtiment F. En disant que tu nous manques beaucoup et on pense très fort à toi. De la part de maman et papa, ainsi que tes deux frères.

Bonne soirée Laurence. Bonne soirée les amis de la montagne, de la place. Au niveau de la page bleue, salut Mister Romain, RM Events qui nous écoute. Bon dimanche à toi aussi. Salut Woody, Audi RS Power, en nous disant big ambiance sérieux. Merci Bordeaux.

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Un petit pensée aux travailleurs qui s'en mettent à bander l'autre et qui profitent de l'occasion pour bel et bien s'amuser. Tout le monde en cadence.

Et on apprécie la sélection avec DJ Carlos. On y va ? Zouk-moi ça. Bonne soirée à notre photographe. Salut Jim. Ah, salut l'autre aussi. Ça va ? Vos plus belles photos comme tous les dimanches. Bonne soirée, Tipa. On va pas faire comme tous les dimanches, hein, t'inquiète pas.

Et bonne soirée à notre ami Bastien, connecté sur l'AFM. Pour apprécier cette ambiance, il n'y a pas de souci. Pour ceux qui sont à l'écoute, hein, notez bien tout à l'heure, vu que c'est la belle édition l'après-midi, nous y avons Sega. Ça sera Agnella. On retrouvera notre micro. Il y aura aussi Willy et sans oublier Shadow Killa. Le Zouk Chiré avec Zouti. Une spéciale dédicace aux travailleurs et travailleuses qui nous écoutent dans cette ambiance et qui vont reprendre le boulot demain.

tous les styles de musique, j'aime pas quand tu laisses cette ambiance. On y va ensemble. Alors est-ce que ça va toujours les anniversaires? Et les anniversaires toujours dans l'action. Afrojack, on y va.

L'anniversaire de Brianna. L'anniversaire de Anaïs. L'anniversaire de Henri. Ah, faites-les comme ça même.

Atenção, DJ! On y va avec les heures de danser les secousses. Et les savants, vous êtes formidables.

On continue à faire danser tous les célibataires. Ça va toujours les célibataires. Levez un petit coup les mains, les célibataires. Levez les mains, levez les mains, levez les mains, levez les mains. Pour ceux qui sont réellement célibataires. Parce que parfois nous avons des faux célibataires. Il y en a, c'est juste pour le dimanche. Vous avez caché la bague. Alors dites-moi, ça va toujours les célibataires ou pas? Levez les mains, levez les mains.

Une très bonne soirée aux habitués. Et tout à l'heure, préparez-vous à retrouver Agnella, Willy et aussi Shadow Killa. Allez-y, cadencez. On aura aussi tout à l'heure l'ambiance terrasse avec DJ RSLY.

Pour continuer cette ambiance ce dimanche, montrez-nous comment vous dansez les soukous. Allez, allez, bougez, comme ça. Ah, démonstration. En plus, démonstration avec les anniversaires. Et ça, ça fait plaisir. On y va, soulevez la patte. Ah non, ah non, ah non, ah non, ah non, ah non, comme ça. Ouche, patate. Même UBA se met à danser. Oups. Sans lui, toujours dans la place, ça fait plaisir.

Faites gaffe de dire ce qu'il y en est. C'est un DJ qui a la patate. Un nom de DJ Carlos. Il a la bonne vibes. Les anniversaires qui lâchent pas l'affaire. Et aussi les anniversaires qui ont très envie de descendre jusqu'à terre. On y va. Et est-ce que mes amis du Sud sont toujours dans la place Sud? Levez les mains, levez les mains.

Il y a des amis de Sainte-Marie qui sont à l'écoute hein, depuis midi déjà. Et bien en tout cas, merci de votre fidélité avec cette ambiance en direct sur RSL Radio, sur LFM. On n'oublie pas nos amis de RJL, Fréquence Sud. Bonne soirée, Tonton Berli. Les radios web, Go Music, Akawan et aussi Sun FM Mayotte. Vous dansez le Soukous Express.

Danse en pierre, ça danse, ça danse, ça danse. On fait danser Henri, on fait danser Anaïs et Brianna qui fête leur anniversaire à Pubensey.

Les anniversaires à Sheila, par c'est un an de plus, happy birthday. Il y en a qui appellent ça le doigté magique.

C'est toujours un magnifique ambiance hein, qui se poursuit. C'est comme ça tous les dimanches. Quel plaisir de retrouver notre ami petit Jules qui nous prête l'oreille. Un petit coucou donc à toute l'équipe, le son les dos. Fais rouler. Liga Bazotte. Il est donc à l'écoute sur la route. Merci à toi petit Jules. Justement sur les routes, on vous souhaite la plus grande prudence hein, les amis. La belle édition d'après-midi de Yam Sega avec tout à l'heure Aguila, Shadoukila ainsi que Willy. Souhaitons toujours un joyeux anniversaire à Steven Nativel, Malbar du Chaudron de la part de ses enfants, Liliana et Sanjiven. Bonsoir, passez un bon petit son pour Jérôme Payen de Clamart. La diff est bêtée. Pour tous les gens qui reconnaissent à moi. Pour les enfants aussi. Les petits-enfants. Et la team. Lalada, merci Bordeaux. Salut Tony, Tony de Laval. Qui en profite pour saluer son petit. Son poteau, Olivier. De Saint-Louis. Un très bon retour vers Lyon. La diff finit les vacances. Mon poteau Mardaï aussi. Un fidèle. Qui dort et qui lève avec l'ambiance planada. Merci en tout cas Bordeaux. Salut Stéphane de Saint-Denis. Je ne sais pas.

Il a eu l'occasion d'apprécier son petit coup de cœur, notre ami Ivan, avec l'ambiance africaine de Soukou Senko. Merci à toi, bonne écoute, bonne soirée.

Et ils sont passés où les mains? Je veux voir tout le monde les mains. Tout le monde. Vous allez tous monter les mains bien haut. Montez. Et attention, la réunion se prépare à faire du bruit à 3. 1, 2, 3, faites-moi du bruit. Timmy les pipis. Timmy les plus forts. 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Est-ce que ça va? La réunion est là. Ça ne l'est pas. Pour

Et attention, et on y va. Démonstration avec les anniversaires.

Alors les anniversaires, quel est-il ? Ouais. Et on le fait doucement. Je sais pas, mais elles sont vraiment déchirées là-bas. Attention. Bougez.

La vie qu'emmène tous les week-ends. Je veux voir tout le monde les mains levées, levées, levées. On lève tous les mains, on y va. Est-ce que ça va? Je vous entends pas. Tu veux des pipi? Tu veux des plus forts?

qui vont notamment assurer l'ambiance au niveau de la terrasse. Ah, ça va à côté de la cabine, hein, ça va. Ton anniversaire ? Eh ben, happy birthday. Encore une spéciale dédicace aux anniversaires à Buberger.

Elle est à bord dans 5 minutes. On va retrouver tout simplement dans le spectacle d'ici 5 minutes.

0: Ambiance. Merci DJ. On va commencer à se rapprocher, s'il vous plaît, rapprochez-vous. On va retrouver tout simplement le spectacle de la soirée. J'espère que ça va. Vous passez un super moment depuis cet après-midi. Depuis 14h également, on fait la fête et on poursuit jusqu'à très très tard. Rapprochez-vous, n'ayez pas peur. On va également aussi saluer les anniversaires qui sont là. Happy birthday, hein, donc les personnes qui fêtent leur anniversaire. Ce soir, les artistes Sega du 974, ils ont très envie de venir chanter pour vous ici au Planada. On aura le plaisir de retrouver tout à l'heure Agnella. Il y aura aussi Willy, mais un artiste qu'on retrouve dès maintenant. Il se prénomme Shadow Killa. Donc vous allez faire du bruit à trois par Shadow Killa, s'il vous plaît. 1, 2, 3, faites du bruit pour Shadow Killa.
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Merci beaucoup. Joyeux anniversaire. Joyeux anniversaire. Et bonsoir à tous. Shadow Killer 974. C'est un plaisir pour moi de partager ça avec vous ce soir. Est-ce que ça ne l'est pas répondre, Faya? Dibana, la réunion nous met Faya. Le week-end, l'arrivée nous met Faya. Est-ce que Planada, il met Faya toujours? Allez, ben nous on va y aller alors. On va voir si vous allez chaud vraiment. Et nous tape dans la main tout le monde. Allez, nous tape. Tape un coup dans la main. Tape un petit coup dans la main. Nous tape dans la main, nous tape. Nous tape. Et nous tape dans la main. Et nous tape dans la main, nous tape. Joli. Et nous tape dans la main, nous tape. Joli. Et nous tape dans la main. Joli. Un savon. Un savon. Deux animaux. 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Un savon. À terre. À terre. 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
1: Vous allez chaud, vous allez chaud. Applaudis Bana, s'il vous plaît, parce qu'on va aller en forme. Eh ben, vous allez chaud, commentez, là, non. Mais vous allez top. En tout cas, c'est un plaisir. Oui. Encore? Vous mettez encore? Vous n'êtes pas fatigué là? Vous n'êtes pas fatigué? Bon, bien applaudis un petit coup mes danseuses quand même. Elodie, Cynthia, Rachel, DJ Carlos. L'équipe de Restel est là aussi. Nico, salut les gars, big up. Bon, maintenant, ils sont envoyés mon nouveau titre. Il appelle C'est l'alcool. Il est déjà en rotation sur les radios et tout. D'accord? L'alcool est bon, mais il faut boire avec modération. Le réveil fait comme ça. En un clin d'œil, moi la paix, toute cette moine avait ôté. Fait plaisir à la boîte.

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Je sais quoi.

0: sera toujours Dibidi-pip-pip. Joli ça.
1: Romelo, Romelo, Romelo. Tout le monde côte à côte. 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
0: Comment ça va?

0: Merci. Est-ce que l'on a compris comment il dit? Mine mon aou. Oh, mine mon aou. Encore une fois. Mine mon aou. Merci beaucoup. Merci. Vous allez formidable. Oublie pas. Shadow Killa 974. C'est l'alcool.
1: Allez, on peut applaudir s'il vous plaît. Shadow Killa. Merci beaucoup. On peut aussi applaudir les danseuses. C'est vrai, avec son tout dernier titre, on peut perdre pas mal de choses. Hein. Donc voilà. Ça va toujours? Ça va toujours, vous êtes sûr? Les anniversaires, vous allez bien? Il remarque, hein. Il remarque, vous allez bien. Tout à l'heure, on aura l'occasion d'accueillir ici Agnella. On aura aussi le plaisir d'accueillir Willy. Ça sera pour tout à l'heure. Là, le DJ va relancer un peu de musique pour continuer à vous faire danser un petit peu. On y va, DJ Carlos?

Allez, tous les styles de musique pour continuer cette ambiance magnifique. Tout à l'heure, on retrouvera Agnella avec aussi Willy. Ça sera pour la deuxième partie. Pendant ce temps, on continue donc la fête. On continue à bien vous ambiancer.

On a pas mal de confrères DJ animateurs qui nous écoutent aussi au niveau des RSL Radio, LFM, Fréquence Sud, RJL et aussi sur les radios web. Comusic, Akawan, Sun FM Mayotte. Salut DJ Vic, comment ça va pour ce dimanche soir? Je pense que demain il va être en mode repos ou bien il va aller bosser. À côté de Saint-Paul, on nous écoute toujours, ça fait plaisir. Bonne soirée à toi avec la famille. Et surtout, merci pour nos petits compliments, ça fait plaisir.

C'est génial, elles adorent l'ambiance, les anniversaires. On y va les copines. Brianna, Anaïs, happy birthday. Joyeux anniversaire aussi à Henri. Bon anniversaire à Mamie Mamounette. Bonne soirée Samuel. C'est un DJ qui a très envie de vous faire danser la Macarena. C'est ce qu'il va faire aussi en cabine.

Giovanni aussi va danser la Macarena. Très bonne soirée. Soyez les bienvenus. Allez, démonstration avec vous. On danse la Macarena, on y va.

La bonne cadence hein, pour ce dimanche soir. Et on vous rappelle que tout à l'heure, Willy avec Agnella, on retrouvera pour la deuxième partie. Ça, c'est la belle édition l'après-midi de William Sega. Bougez! Ça doit faire bizarre de faire danser DJ RS Live. C'est lui qui vous fera danser un peu plus tard au niveau de la terrasse.

Vous suivez la cadence? On y va comme ça. Voilà aussi de bonnes danseuses de salsa. D'ailleurs, on prend les cours en ce moment. N'est-ce pas, madame?

Alors comment ça va les anniversaires? On vous entend plus. L'anniversaire d'Anaïs, Brianna, Henri, Happy Birthday.

La réunion, montez moi les mains, montez. Ça va toujours avec ses deux habits du tampon. Les habits de bois d'olive, Bastère, Vime Blanche. Allez, on s'ambiance comme ça. Saint-Louis est toujours dans la place. Ici, les travailleurs et travailleuses sont toujours avec vous. Levez les mains, levez les mains, levez les mains. Pour tous les travailleurs et travailleuses. C'est génial. On peut tout voir, hein? Ça c'est magnifique.

Les anniversaires qui dansent bien, ça va tous voir les anniversaires. Elles sont dans une démonstration totale, quoi. J'en perds mes mots des fois.

Et les garçons, j'espère que vous êtes prêts pour la suite. Et pour ça, vous continuez à participer, attention. J'invite tout le monde à lever les mains bien haut, lever les mains. Tout le monde, tout le monde, tout le monde, tout le monde. Montez-moi les mains bien haut. Que vous soyez célibataire en couple, que vous travaillez tout au long de la semaine, ou vous ne travaillez pas du tout, que vous fêtez également votre anniversaire. Alors c'est tout le monde les mains en l'air, tout le monde, tout le monde, tout le monde, tout le monde, tout le monde, tout le monde. Et j'espère que vous avez la voix, parce que nous sommes toujours en direct à la radio. À 3, 1, 2, 3, faites-moi du bruit!

à tout à l'heure quand on retrouvera le spectacle, la deuxième partie, avec Agnella et aussi Willy. Vous le savez, pour ce dimanche, le Sega est à l'honneur. On remercie notamment Shadow Killa avec les danseuses.

C'est un DJ qui a la patate. Allons, DJ Carlos. J'ai un très beau message pour toi.

En tout cas, les anniversaires qui restent toujours à l'honneur, c'est formidable. Anaïs, ça se fait plaisir, ça se voit. Brianna aussi. Mais on n'oublie pas Henri d'ailleurs. Je sais que vous êtes là, les célibataires. Est-ce que ça va? Les célibataires, est-ce que c'est chaud, je vais chaud? Levez les mains, levez les mains, levez les mains, levez les mains, levez les mains. On s'est mis à l'écart. Ça va les filles? On continue à mettre le feu dans cette ambiance. Avant de retrouver tout à l'heure la deuxième partie du spectacle avec Shangela et Willy qui sont notamment à l'étage. Faudra appeler le

0: Ça donne fruit de la passion.
1: Marie Chantal, on t'a senti beaucoup tout nu. 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
0: On se prépare, les amis, d'ici quelques minutes.

Oui, il est la passion également pour terminer cette série. Est-ce que ça va toujours? Oui, vous allez toujours en pleine forme. Ce qui est sûr, c'est les anniversaires, elle est toujours en pleine forme. Rapproche. On va également retrouver la deuxième partie, notamment de cette soirée, avec le spectacle. On a eu le plaisir de retrouver Shadow Killa tout à l'heure. Mais avant tout, n'oubliez pas, dimanche prochain, il y aura encore un autre plateau, mais on changera de registre pour dimanche prochain. Plus d'infos dans un instant, mais là pour l'heure, les artistes sont là. On est prêt à les accueillir ou pas? Vous allez parer? Dans un instant, c'est Willy. Mais là, pour la suite, je vous demande de faire un maximum de bruit. Elle s'appelle Agnella, s'il vous plaît, avec vos applaudissements.

allez s'y payer, vous allez nombreux. Eh, mais tiens mon soulier parce que Milan bleu, bien, hein. Là, la baguette bien dansée. Ah, la papille, ça vient avec la terre. Oui, monsieur. Merci. Joyeux anniversaire, comment on appelle? Comment? Milana. D'instant, il fait mon. D'instant, mon vanité, elle a pu danser, c'est gars, bon? Dans un instant, il crie à où? Mais celle-là, il chante un petit morceau. Morgane n'est pas là, mais mon petit garçon, il y a sûr bien aussi, il appelle Neydan. Mais bon, il va chanter plus autre. Nous, ça va? Envoyez.

Merci. La Diaou, bravo Neydan, bravo. Pour Neydan et Bipip. La relève, la souris alors. Mais arrête alors, mais essaye la place.

va plaire. Et ça le super, merci beaucoup pour votre petit pipi. Là, le petit morceau y arrive. Alors depuis tout à l'heure, en train de chanter l'amour, je t'aime, patati patata. Mais à un moment donné, faut arrêter, non? Le petit morceau y arrive, il appelle. Alors c'est une nouveauté à Poco sorti. Le clip il sort très très très bientôt. Le petit morceau il appelle Rien que la gueule. Oh là là, mais vous non, mais à cause de tirer, je suis comme ça. Comment il appelle? Ah non, mais on entend pas du tout. Comment le petit morceau il appelle? Voilà, le petit morceau il appelle Rien que la gueule. Il annonce la couleur déjà. Hein? Ashley, viens on. Parce que là, ça roule les reins pour bonheur. 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

0: Merci. Vous allez aimer? Voilà. À moi, je chante ça pour mon voisin. Donc, si ça me voisin, quand si ça, t'es tout, ben, on voit ça pour lui, bon? Qu'est-ce qu'il dit?
1: Moi, mille Escocais.
2: Moi, mille Escocais.
0: Eh ben, non, madame, où doit dire? Cosé. Bien, comment? Moi, mille Escocais.
2: Cosé.
0: Comme ça, même l'Escocais, madame. Vous êtes tout dit bip-bip. Alors, c'est l'anniversaire de qui? Azodi, ton anniversaire, Azodi, son anniversaire, Azodi, l'anniversaire, Azodi, tout à l'heure. Vous savez, mademoiselle en rouge, l'anniversaire. Ah, la chèque, ça. Oui, mais il connaît, elle est là. Ah, c'est l'anniversaire? Allez là, comment on appelle? Viens. Azodi, ton anniversaire, Azodi, son anniversaire, Azodi, toute qualité. Allez, nous tapons un petit coup la main.

0: Kadi. Roule. Quel Kali, des cadona donatoué. Au débo danse bien. Comment on appelle?
1: Brianna.
0: Pour Brianna et Bibi. Ben, on reste la même, les bons. Mais fais un petit dernier, après, me laisse la place, mon camarade, lui, il y attend, les bons. Allons, ça va. La main là-haut. Bousez, bousez, bousez, bousez. Mais on voit pas aucun main là-haut. La main là-haut.

0: incroyable, t'es vraiment super, merci beaucoup. Merci, merci.
1: Encore des applaudissements, s'il vous plaît, pour Agnella. On va dire avec ces deux danseuses, hein, donc on a eu quand même Brianna, une petite danseuse spéciale, tout simplement. On continue, mais on continue. Mais juste avant tout, je vous rappelle, pour dimanche prochain, on va changer un peu de registre, oui.
0: Apparemment,
1: je connais
0: pas. DJ, comment il appelle DJ Nikos? Non, DJ Carlos, la fiancée, aujourd'hui. Pourtant,
1: c'est mon
0: bi. Où ça fait mon là. Donc, il est pas célibataire, les filles. Hein? Bon, allez, bonne soirée.
1: Bon, c'était un message très important. Pourtant, on a mis le binôme aujourd'hui. Alors, je vous rappelle, dimanche prochain, on a changé un peu de registre. Ça sera quand même l'après-midi sentimental pour dimanche prochain. Pas mal de femmes vont connaître surtout ces artistes qui vont être au rendez-vous. Georges-Marie Soukramanien pour dimanche prochain. Fred Flavigny aussi. Et Laurent Roselli. Ça, ce sont les artistes pour dimanche prochain. Samedi soir aussi, on fait la fête. Hein. Samedi 3 octobre, on aura l'anniversaire de l'artiste Junior avec pas mal de rendez-vous au niveau des DJ qui vont être là. Samedi 3 octobre. On continue avec l'autre artiste. Il sort de l'Ouest. Messieurs, dames, je vous demande de faire un maximum de bruit. Alors, mi compte jusqu'à 3 parce que nous l'avons encore en direct à la radio. À 3, on fait un maximum de bruit. 1, 2, 3, faites-moi du bruit, tout le monde. Faites du bruit pour Willy, s'il vous plaît.
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0: 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Ouvrez encore, mademoiselle. Les bons, ok. Crie, alors, crie.
1: Encore.
0: Ça m'aime? Vous avez encore, Zot, mais pas? 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

Le planada, comment il est? Maman, je me remercie à vous, bon paix, vraiment. Bon paix, merci, merci, vous qui avez à mon ban couillonis. Mais je voudrais remercier un petit mademoiselle, vraiment. Ashley, Ali, fait ça avec le quai, même les bibis, pas Ashley, bibis, pas! Si vous voulez, si vous voulez chanter, si vous voulez tout un clip, si vous êtes danseuse, n'hésite pas, Ashley. Allez, Ali, ça, petit mademoiselle, là, gentil, comme tout. Joli, comme tout. Et merci Eli, merci Ashley, bravo. Bravo pour les mamans. Mais, bah, dernier fini là, je suis pas à la case. Je suis en forme d'un délai. Maman, elle me présente des autres mon dernier morceau. Il appelle Comérase Famille, qui ça finit entendre. Il appelle, il fait comme ça. 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

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À ce que, merci à vous, à ce que m'y fait, à ce que Banna y fait, et sans autre vraiment, moi les musicalement, moi les rien. Mais ainsi depuis 2011, autre y a dit à mon ban couillonis, et merci vraiment, merci de l'accueil à moi, merci vraiment. Bon, ma, il me l'a gagné, après ça va? Ça, la vie, il a fini pourri. Ouais, tu me descends pas ça là? Moi, t'es gagné tout en ce moment, ouais? Alice, comment ça? Même moi, t'es attendu. Donc là, tout ça de ma chanson, t'es arrivé au rien là. Non, ça la vie, il a fini pourri. 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
1: Un maximum de bruit s'il vous plaît pour Willy. Est-ce qu'on le laisse partir comme ça ou pas? Non. Est-ce qu'on le laisse partir ou pas? Non, vous êtes sûr? Parce que nous non plus. C'est un morceau qui vous a marqué tout simplement. Et j'en suis persuadé que vous avez très envie qu'il rechante ce morceau. Vous êtes d'accord avec moi? Alors faites un maximum de bruit s'il vous plaît.
0: Pas mal. Maintenant, ils ont forme d'un délai, hein, n'oubliez pas. Momo, Momo, ça ferme la porte, les stagiaires qui rentrent. C'est vrai? Ah ouais, fan dernière minute, vraiment, ouais, non? Ah bon, pour rien que ça même, alors? Bon, mais bon, est-ce qu'on m'attend dedans, ça? Maman, il nous a l'air que ça même? Par contre, par les temps, il court, là. Bon, cela, c'est ça, l'a fait connu à moi. A fait connaître à moi et de parler de temps il court. Maman il mort cela, il mourra pas. Il mourra pas du tout, du tout, du tout. Et merci à Zot. Il bip pour Zot, il bip. DJ Lagué.

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0: Merci, merci, merci beaucoup. M'aider, m'aider, m'aider. Et bibi, pour ça, tu bibi, pas. Là, merci, mon cas. Merci, gentil. Merci. Les bébés, maman, il a trouvé ça. Bonne soirée à Zot. Bon Dieu bénisse tout. Merci.
1: Merci beaucoup, Willy. Encore des applaudissements pour lui, s'il vous plaît. L'ambiance qui se poursuit. Le DJ, il est paré pour une séquence totalement spéciale. On y va, DJ. Allez, l'occasion de vous laisser zoucler.

C'est le petit moment de coller serré qu'on apprécie donc actuellement au niveau de la radio. RSL, LFM, Fréquence Sud, RJL. Toujours aussi en direct sur Go Music, Akawan et Sun FM Mayotte. On vous rappelle notamment le programme de week-end prochain. Ça démarre le samedi 3 octobre avec notamment la finale Happy Birthday de Junior avec des DJ au rendez-vous. C'est pour ce samedi 3 octobre. Et dimanche, ça sera l'après-midi sentimental avec évidemment Georges-Marie Socramania, Fred Favlini et aussi Laurent Roselli.

C'est toujours le petit moment du Que les CD. On en profite, hein, comme tous les dimanches, à retrouver l'ambiance avec l'équipe du Planada. Et en direct, toujours sur votre radio respective. C'est retransmis sur RSL comme RJL, fréquence sud également, LFM. Et on a aussi la possibilité de nous entendre tous les week-ends sur les radios web, Go Music, Akawan et SunFM Mayotte. On va notamment remercier toutes les personnes qui ont eu le plaisir de nous envoyer des messages depuis midi. On en profite toujours de l'ambiance, évidemment. Il y a des sorties pas manquées pour le week-end prochain, dimanche 4 octobre. L'après-midi sentimental avec Laurent Roselli, Georges-Marie Soukramanien, Fred Flavigny. Les artistes slow que vous aurez l'occasion de retrouver le dimanche 4 octobre. Et en parlant de Zouk aussi, notez bien notre rendez-vous. Ça sera le 25.

Merci d'avoir dansé le zouk. Quand on se retrouvera un peu plus tard dans la soirée, pour la suite, un nouveau départ, DJ. Allons-y voir accélérer un petit peu la cadence.

0: Quand il est sur les bonnes cadences.
1: Mignon le travail en casa, yo pour fermer. 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
0: Les anniversaires qui sont toujours avec nous également.

Et avant, on continue à vous poser la question. Qui ça y travaille demain? Tout ça y travaille demain? Difficile de poser congé alors. Et ceux qui travaillent demain, faites du bruit!

0: Allez, pour ceux qui dansent sous-sol, allez-y, vous montez les mains bien haut. Montez les mains, montez les mains, montez les mains, montez les mains, montez les mains, montez les mains, montez les mains. Tibé les pipis, tibé les plus forts. Est-ce que ça va? Tout le monde criez.
1: Wouhou! Dominique!
2: Dansez!
0: On adore la signature. Bonne soirée, Lee Vanted.

On y va toujours avec chez les amis du tampon, tampon dans la place. Tampon, comment ça va? Super. Il y a Saint-Pierre, Saint-Louis, tous les autres. Cadence, on y va. La glace, DJ Carlos. Un libet diffé au niveau des platines.

Très bonne soirée aux anniversaires. L'anniversaire de Brianna, l'anniversaire de Anaïs, l'anniversaire de Henri.

dimanche soir, on donne ambiance. On a aussi l'ambiance de la terrasse avec DJ RSLI. Et c'est comme ça tous les dimanches. Hein. Deux pistes, deux ambiances. On y va le planada, c'est dansé. Ça, c'est DJ Carlos. Bonne soirée, Nina.

photographe, faisons de la place aussi. Bonne soirée, Jim. Alors les célibataires, ce soir j'ai vraiment du mal à vous entendre. Est-ce que les célibataires sont toujours au top avec nous? Alors ?

Ce soir, nous avons toujours les quartiers et villes qui représentent. Le secteur sud, toujours des nôtres, ça va le sud. On veut continuer à vous entendre à la radio, ça va le sud.

Ça fait plaisir de vous voir comme ça dans cette ambiance. Même Giovanni se met en action. Notre technicien de choc.

J'attends toujours mon t-shirt. Ouh là là. T'inquiète, personne te voit. C'est un très bon danseur, lui. Alors, les filles célibataires, vous me levez les mains. Les filles célibataires, criez. Emma. Ça y est, pour lui, c'est terminé. Il a décidé de rentrer, hein. Merci, Jim.

0: sont fiers à représenter leur ville. Levez les mains, levez les mains, levez les mains. Qui représente son quartier ce soir? Et on continue à poser cette question. Vous représentez quel quartier? Je sais que nous avons Saint-Louis, Tampon, Saint-Pierre, mais les autres.
1: Eh bien, écoutez-moi bien. Vous avez commencé.
0: Faut pas me faire taper sur les doigts.
1: La musique africaine. Vous avez compris?
0: On y va!

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Pour cette tigaille, hein. Attention, le rein reste bloqué. Allons, Giovanni, descend à terre. Il a fait un visa.

On y va les filles, on continue à se mettre en position. Et attention, action. Quoi ça?

Allez, pas de repas. Dormi, dopa. Allez, pas question de se dormir, on continue l'ambiance. Et ils sont passés où les anniversaires? Je vous entends plus les anniversaires. Les anniversaires, les 20 coups de main. S'ils étaient faits réellement l'anniversaire. Est-ce qu'on peut faire un maximum de bruit pour les anniversaires? Pas les anniversaires, criez! Timmy les pépés! Timmy les plus forts! Timmy les pantors! Je ne dirai pas ça. C'est pas dans mon vocabulaire.

Célibataire, du bruit. Et là nous sacons Suzette pour casser le rein. Mais casser quoi. On va dansant bien évidemment.

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force de casser. 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Bonne soirée Hubert. Démonstration.

0: Bonne soirée, Mamounette. Et il continue à fêter son anniversaire aussi avec nous.
1: Allez.
0: En parlant d'anniversaire, Junior fêtera son anniversaire le samedi 3 octobre ici. Ça sera le rendez-vous à ne pas manquer également le samedi 3 octobre avec l'anniversaire de Junior.

C'est toujours cette ambiance magnifique. Et rappelons bien ce qui nous attend pour le week-end prochain. Ça démarre le samedi 3 octobre avec l'anniversaire de Junior. Et le dimanche, nous aurons l'après-midi sentimental. Ce sera avec Georges-Marie Soukramanien, près de Flavigny, et aussi Laurent Roselli.

On se prépare pour une nouvelle cadence juste après. DJ Carlos est paré. Et vous aussi également. Ça va toujours avec les célibataires. Et attention DJ, on y va par un nouveau départ. Allez, l'occasion de vous faire danser les Sega pour la suite.

C'est l'excellent Sega avec Mati Mati. Il était chez nous il y a deux dimanches, ça. Ah, mais c'est ce gars, nous ça va.

L'ambiance que vous retrouvez tous les week-ends en direct sur votre radio respective. Sur RSL, LFM, Fréquence Sud, RJL, vos musiques, Akawan, CLFM Mayotte. Nous vous rappelons le rendez-vous du week-end prochain. Ça démarre le samedi 3 octobre avec l'anniversaire de Junior. Pas mal de DJ qui vont être au rendez-vous pour son anniversaire le 3 octobre. Et le dimanche 4 octobre, évidemment, nous changeons un petit peu de registre. Ça sera l'après-midi sentimental avec la venue de Georges-Marie Soukrabania, Fred Flavini, mais également Laurent Roselli. Donc deux ambiances qui vous attendent le week-end prochain, samedi 3 et le dimanche 4 octobre. En fait, c'est gars, et d'ici quelques minutes, nous allons rendre une antenne à ces radios. Le direct qui sera retrouvé le week-end prochain également.

Et pour ceux qui dansent tout seul, allez, tape, tape, tapez, tapez. On tape les mains. Pour ceux qui dansent tout seul, tape les mains, tape les mains, tape, tape, tape, tape, comme ça. Tanalitan, tanalitan. Et nous tous ensemble, il lève sur la main. Je t'y lève la main. Je t'y lève la main. Bougez.

Attention. The Titoune. Sonico des vents. Ceux qui dansent tout seuls, ils vont faire la petite chorégraphie. On y va avec les mains. Lève la main, lève la main.

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